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1: Derrière nos fenêtres, on croit voir le monde disparaître, et les oiseaux sont là.